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2: Sénégal, bonjour. Et qui disait qu'on est Koubalangaï, la Calais. En tout cas, tribune quotidienne de révéler sa une entre proposition de loi, cascade mais cascade de démission à l'Assemblée nationale. Attention, attention, hein. Pour reprendre Mantoulaï Tchoubundoï, on joue avec les institutions et la constitution. Détoile, waouh, waouh, bon. Le président Doudoua, mais le président Doudoua a ce sujet de soutenir. Dans tribune quotidienne, le président de la République doit convoquer le corps électoral pour approbation du projet de loi de révision. Aussi, Ndiagasila, expert électoral. De son état toujours dans la tribune quotidienne de déclarer c'est au-delà et bien au-delà des rapports de force politique vouloir installer une crise institutionnelle dans notre pays bon des démissions pour baliser la route à El Malin Ndiaye démissionnaire lui-même voilà ce que retient et fait retenir tribune quotidienne bon révision constitutionnelle Wolf quotidien

issue du dialogue national. Actualité nationale avec l'e-quotidien. Le journal, en tout cas, de nous apprendre que selon Mimi Touré, sur la proposition de révision de la constitution de Pasteur les Patriotes, ces lois sont issues du dialogue national. Bon, tant que c'est dans le cadre démocratique, on peut en sourire. Dira toujours Mimi Touré du livre l'e-quotidien ce matin. Ce matin, il convenait de retenir ce

le maire Samba Sall, le maire Samba Sall de Dabali, élu coordinateur à l'unanimité, et bien à l'unanimité dans sa commune de la coalition Djombaï président. Ouais, Tatulen Samba Sall, ouais. Ainsi, Vox Populi à ce sujet de nous renseigner commune et bien commune de Dabali, le maire Samba Sall, et bien Samba Sall mobilise lors

parti socialiste, Ilia Kajali Gassama, qui dénonce des actes graves de violence contre son intégrité physique. Informe Vox Populi ce matin, Réumi quotidien de révéler, en tout cas, déchirure au parti socialiste, le combat des chefs. Mais le futur chef de la commune de Bassoul est à la une de En Relief quotidien ce matin, le journal piloté par Abdou Latif Ndiaye, mon ami, mon frère Abdou Latif Ndiaye, de révéler Bassoul municipal de février 2027, après l'Espagne et la France, Djibril

dans les actes qu'il compose Djibril Fatou Sen, d'après Henri Fautinet, qui ajoute à l'actif des actes de l'homme un don d'ordinateur portable aux meilleurs élèves du lycée de Bassoul. Révèle bien entendu en relief quotidien ce matin. Ce matin, le journal de nous emmener dans le Sénégal oriental. Pourquoi faire? Eh bien, pour nous dire que celui qui fait l'unanimité pour occuper le fauteuil de la mairie de Tambacounda, c'est Maître Sidiki Kaba.

un marché moderne à 25 milliards de francs CFA pour sortir le commerce informel de l'ornière et faire de Rufus le Nord une plateforme économique régionale aussi. Un lycée public de 800 millions et un centre de formation de 400

et d'un canal d'assainissement à 1 milliard à Missira, qui va enterrer à jamais la saison des eaux courpies et des familles sinistrées. Pendant ce temps, Tribune continue de parler de naissance et de naissance de l'AAMS. Et là, on peut lire les adieux au maire à l'unanimité, s'il vous plaît. Les adieux au maire du Sénégal à l'unanimité, s'il vous plaît. Unissent leur destin et Adoub, bébé Adoub, le ministre Moussa Bala Fofana. En tout cas, Moussa Bala Fofana.

5 milliards de trop. Le silence est le silence troublant autour du marché de dragage du fleuve Sénégal. Formellement, il convenait de retenir l'histoire du surendettement aggravé du Sénégal. Et là, Tribune continuait de révéler le FMI face et face à sa part de culpabilité historique. Mais ce que l'histoire retiendra, et à la une.

Sodo, en tout cas, Modu Mamounsen Gatchengalaba, voilà ce qu'il y a lieu de dire dans cette histoire. Mais le monumental du secteur privé national est à la une de critiques quotidiennes ce matin. Le journal, en tout cas, de révéler contentieux et bien contentieux avec les douanes sénégalaises. Une faille légale et bien une faille légale qui menace le secteur privé national. On est où là? C'est l'interrogation qui s'imposerait. En tout cas, le président de la République est interpellé pour ceux qui relèvent du cas Khadimba. Et bien Khadimba, injustement emprisonné. D'après critique, le journal, en tout d'indiquer que le président de la République est appelé à mettre fin à cette détention injuste, corrigée.

le journal de révéler longue et bien longue détention de Khadimba. Des dirigeants d'entreprise crient l'injustice. Ainsi, libérez Khadimba. Libérez Khadimba. Libérez Khadimba. Voilà ce que disent à l'unanimité

preuve à décharge. Ça veut dire quoi? Eh bien, ça veut tout simplement, et tout le monde m'a dit, d'après l'informateur quotidien, que Khadimba, eh bien, Khadimba, de quoi est ton petit canamouyal. Même s'il y a le recueil bourre, le peuple quotidien, de nous emmener à Lugalo. Pourquoi faire? Eh bien, pour parler de démonstration de force dans son fief, avant de révéler Mustapha Diop, surtout sa révèle Fatma, le roi, eh bien, le roi du Ngambour Ngaï. Et pendant ce temps, le Dakarois continuait de revenir en long et en large sur l'affaire des 37 milliards de Azer. Pourquoi faire? Eh bien, pour nous dire, Jean se défausse sur Sédou, tandis que Tass sera à la section recherche, révèle le

0: mystère du trésor révèle l'évidence. De toute évidence, il conviendrait de terminer avec l'évidence quotidienne qui nous livre des propos de Abdoumbo, à savoir, quand le clown est proclamé roi, le palais devient un cirque. Et là, bon, que Dieu préserve le Sénégal.
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